Un beau dimanche, peut-être journée d'épicerie pour certains auditeurs, auditrices. Hein, c'est souvent là où on va faire le marché avant le recommencement de la semaine. Une épicerie qui va augmenter là, avec, si on a des enfants, le retour en classe. Il faudra repenser aux petits trucs pour les collations, les lunchs, donc les petits jus, les petits yogourts, les petites barres tendres. Ah ben tiens, vous trouvez tout ça à l'épicerie JT Lessard à Trinque-Jonction. On les salue, cette belle équipe, en ce dimanche matin. Et on vous souhaite un beau début de semaine dès demain, lundi.

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Donc, le 19 août qui s'en vient, c'est le dernier plaisir d'été des jardins dans ce country. C'est dans le stationnement du Centre Castel, entre 19h et 20h, gratuit si vous avez la carte PPL, un petit 5$ seulement sans carte. Et en cas de mauvais temps, on est loin d'annuler l'activité puisqu'elle se déroule à l'intérieur du Centre Castel. Donc, ce mercredi 19 août, dernier plaisir d'été des jardins pour les amateurs de danse country. Nous, ben vous allez peut-être danser justement sur la prochaine chanson. Vous envoie ça à l'instant.

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Bon dimanche soir à tout le monde, comme ce matin, François-Joseph là, qui s'en vient vous jaser pour quelques heures. Certaines personnes doivent prendre leurs vacances un peu plus tard dans l'été. Lorsqu'on travaille à un endroit où il y a beaucoup de gens, ou beaucoup ont peut-être également plus d'ancienneté que nous, bon, on pense un peu à la fin pour le choix des vacances et on n'a peut-être pas les semaines là, en plein cœur de juillet. Mais il y aura encore de très, très belles journées. Et là, vous êtes organisé un peu le calendrier de vos vacances à venir ou peut-être des prochaines fins de semaine. DestinationBeauce.com. Vous avez là les renseignements sur les activités à faire dans notre belle région, que ce soit le golf, que ce soit les activités nautiques, il y en a vraiment pour tous les goûts. On vous parle également de quoi faire, quoi manger, mais également où dormir. Donc, vous avez là tout pour organiser vos prochaines activités, vos prochaines...

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Un beau dimanche soir à vous tous. Encore.

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1: Un bon dimanche, peut-être journée d'épicerie pour certains auditeurs, auditrices. Hein, c'est souvent là où on va faire le marché avant le recommencement de la semaine. Une épicerie qui va augmenter là, avec, si on a des enfants, le retour en classe. Il faudra repenser aux petits trucs pour les collations, les lunchs, donc les petits jus, les petits yogourts, les petites barres tendres. Ah ben tiens, vous trouvez tout ça à l'épicerie JT Lessard à Trinque Junction. On les salue, cette belle équipe, en ce dimanche matin. Et on vous souhaite un beau début de semaine dès demain, lundi. On va

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Aucune compétence requise, seul le désir de s'amuser. Et on s'amuse lors de ce genre d'événement. Donc, mercredi jusqu'au 19 août. Donc, le 19 août qui s'en vient, c'est le dernier plaisir d'été des jardins danse country. C'est dans le stationnement du Centre Castel. Entre 19h et 20h, gratuit si vous avez la carte PPL, un petit 5$ seulement sans carte. Et en cas de mauvais temps, on est loin d'annuler l'activité puisqu'elle se déroule à l'intérieur du Centre Castel. Donc, ce mercredi 19 août, dernier plaisir d'été des jardins pour les amateurs de danse country. Nous, ben vous allez peut-être danser justement sur la prochaine chanson. Je vous envoie ça à l'instant.

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Bon dimanche soir à tout le monde, comme ce matin, François-Joseph là, qui s'en vient vous jaser pour quelques heures. Certaines personnes doivent prendre leurs vacances un peu plus tard dans l'été. Hein, lorsqu'on travaille à un endroit où il y a beaucoup de gens, ou beaucoup ont peut-être également plus d'ancienneté que nous, bon, on pense un peu à la fin pour le choix des vacances et on n'a peut-être pas les semaines là, en plein cœur de juillet. Mais il y aura encore de très, très belles journées. Et là, vous êtes organisé un peu le calendrier de vos vacances à venir ou peut-être des prochaines fins de semaine. 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On vous parle également de quoi faire, quoi manger, mais également où dormir. Donc, vous avez là tout pour organiser vos prochaines activités, vos prochains séjours.

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7: Et c'est parti pour une autre semaine au son de la meilleure musique country en ce 17 août 2026. C'était de bonne humeur, t'es à pleine forme, t'as passé un agréable week-end, tu t'es bien reposé, t'es frais et dispo à entamer une autre belle semaine. Bon retour au travail si c'est ton cas, bien sûr, après quelques semaines de vacances. Je sais que ce matin, la levée du corps est quand même difficile, je te comprends très et très très bien. Danny Côté qui reprend sa place côté animation à Hit Country à 105.3, bien sûr, pour les 6 prochaines heures. Salutations, vœux d'anniversaire ou encore commentaires, texto encore par téléphone. Le numéro composé, c'est quoi? C'est le suivant, 873-300-95-70. Donc aujourd'hui, c'est de la pluie tout au long de la journée ici à Sainte-Marie, un 10 à 15 mm qui va tomber sur la région avec 22, midex 28. L'arrivée d'un ciel nuageux pour ce soir et cette nuit avec 16. Demain, une belle journée qui nous attend avec alternance de soleil de nuages avec 23 et midex 29. Mercredi, retour de la pluie à 60 % avec 24. Jeudi, la bonne nouvelle là-dedans, retour du soleil avec 22. Soleil aussi pour vendredi avec 24. 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Alors ce matin, le mercure indique 16. L'artiste qui s'apprête à chanter dans quelques secondes nous prépare un nouvel album pour cet automne. Il nous chante « Debout à la fin ». Voici Dave Armour.

0: rejoindre l'animateur en studio par texto 873-300-9570.
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1: Excellent Fred Dionne qui vient de nous chanter Back Road. Et est-ce qu'au courant de la dernière fin de semaine, tu as fait un détour par le cinéma avec tes enfants pour aller, bien sûr, voir le tout nouveau film de dessin animé qui va faire sensation? J'ai bien hâte d'avoir les chiffres du box-office québécois de la dernière fin de semaine pour voir le film La Pat Patrouille, le film Mission Dino quand même, parce que les critiques ont été fort élogieuses vendredi dernier pour nous dire qu'on donnait quand même 3.5 étoiles sur 5 pour ce tout nouveau dessin animé qui, d'après moi, va attirer beaucoup et beaucoup de jeunes enfants avec les parents à travers la province au courant du dernier week-end. Donc, j'ai bien hâte de voir les chiffres qui vont sortir très, très, très bientôt, dans quelques heures. Donc, voilà. C'était un franc succès, encore une fois, pour la fin de semaine, pour le dessin animé La Pat Patrouille, qui est toujours un engouement là assez incroyable sur la planète. C'est capoté. Merci. Voici ce chanteur originaire des Îles de la Madeleine, Benny Jones, qui nous chante « Parce qu'il m'arrive ».

Salutations à toi qui est présentement bien déjà en mode travail. T'es de bonne heure sur le piton, tout comme moi. T'es présentement dans tes préparatifs pour te rendre au travail. La journée sera belle. T'es présentement bien sur les routes du Québec pour te rendre justement à ton travail ou encore à ta destination à vacances. Soyez prudents pour toutes les autres. T'es présentement soit en jour de congé ou encore en mode vacances. Tellement content de vous à savoir là. C'est votre Country Club de ce lundi. Hein? Sentez ça, là. Ça sent pas mal. Le retour à l'école de plus en plus que les jours avancent. C'est assez incroyable et quand même. Alors, bon début de semaine au son de la meilleure musique country. Au revoir, ma belle. Voici Bud Acton.

0: Il y a eu pas mal de dates à son agenda au courant des dernières semaines dans les festivals Concho Québec. Ça va se terminer dans quelques semaines, début du mois de septembre, pour par la suite, bien sûr, entamer une grande tournée dans les salles de spectacle automne et hiver 2026-2027. Celui qui nous a proposé, bien, en juin dernier, son premier album en carrière pour Me Trouver. Alors, c'est l'ex-académicien Joël Vogue qui vient de nous chanter Libre et vivant. Au courant de la dernière semaine, eh bien, notre chère Megan Maroney, qui est vraiment la cote à cette assez incroyable. Ben, elle était bien sûr en grande tournée avec son spectacle Cloud Number 9 et qui remporte un important succès. Et bien, pour l'occasion, elle a rendu une belle surprise sur scène à son ami Cameron Marlowe pour chanter ensemble leur tout nouveau duo Fixed to You. Oh, ça suscite pas mal d'intérêt de votre part. Ça bien sûr fait un malheur, entre autres, sur les réseaux sociaux. Donc, allez voir ça, cette belle prestation-là, entre autres, sur son compte TikTok. La présence de Megan Maroney avec Cameron Marlowe. On s'informe, on se jase. Détails de la météo et au détour, whisky café avec Marie-Pierre Gamache.
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4: Bonjour, bon début de journée. Ici Claude Marquis, voici vos actualités. Le Bureau des enquêtes indépendantes a confirmé samedi qu'il déclenchait une enquête après l'opération policière survenue sur le pont Pierre-Laporte et à Lévis vendredi soir. Une personne impliquée dans les événements aurait blessé gravement un témoin et aurait pris la fuite à bord d'un véhicule. Elle a été retrouvée inconsciente dans son véhicule sur la route 132 et son décès a été constaté sur place. Sept enquêteurs du BEI tenteront de faire la lumière sur les circonstances entourant l'intervention. Un homme dans la soixantaine a perdu la vie dans un accident de VTT hier à Saint-Basile, dans la région de la Capitale-Nationale. Selon la Sûreté du Québec, il circulait seul sur le rang Saint-Joseph lorsqu'il a perdu le contrôle de son véhicule pour une raison encore inconnue. Il a succombé à ses blessures à l'hôpital. La SQ confirme qu'il ne portait pas de casque au moment de l'accident. L'UPA presse Ottawa de résister aux demandes américaines et de ne pas ouvrir davantage le marché canadien aux produits laitiers des États-Unis. Selon l'UPA, les importations américaines ont déjà bondi de 150 % depuis l'entrée en vigueur de l'ACEUM. Elle craint que de nouvelles concessions fragilisent la sécurité alimentaire et le secteur laitier. Et le coroner a rendu ses conclusions sur l'accident d'autobus scolaire qui a coûté la vie à Xavier Landry Rousseau, 13 ans, en mars dernier, à Sainte-Rose-de-Watford. L'autobus transportant des cadets avait dérapé sur une chaussée glacée avant de se renverser. L'enquête conclut que le conducteur avait adapté sa vitesse et que le véhicule ne présentait aucune défectuosité. C'est ce qui complète vos informations. 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
5: Météo. Des averses aujourd'hui avec un maximum de 22, midex 28 et quelques nuages pour ce soir et cette nuit avec 16. Demain, c'est alternance de soleil de nuages avec 23 et midex 29 et de la pluie à 60 % pour mercredi avec 24.
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0: On a fait cette découverte ici à Hit Country avec ses premiers succès, avec une petite touche de folk country. Maintenant, elle est devenue une rockeuse dans l'âme. Oh, ça s'appelle, bien sûr, l'expérience. Une petite touche maintenant de country rock dans sa musicalité avec Megan Lebel qui a chanté Roméo. Et ça va également dans la même lignée musicale, son prochain album. On va entendre un autre extrait au courant des prochaines semaines. Voici maintenant un band québécois qui est présentement en grande tournée d'adieu à travers le Québec. Alors, nous chante un de leurs grands hits en carrière parce qu'ils en ont des hits à leur agenda. Il est midi quelque part. Ben non, il est presque 6h moins quart. Voici Caïn.
1: Il est midi quelque part.

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1: Si t'as jamais vu encore ce groupe québécois performer sur une scène au Québec, ben c'est maintenant ou jamais. Le compte à rebours est maintenant commencé. Ils vont conclure leur grande tournée d'adieu à compter du mois de décembre prochain. Ils ont vraiment la cote après 25 ans de présence sur la scène musicale, de, bien sûr, folk country. Et tirent leur révérence à la fin de l'année pour bien sûr se consacrer maintenant à différents projets dans leur carrière respective. Pour Éric Meheux, également qui fait partie aussi du groupe Gueule de bois, Steve Veilleux qui maintenant se consacre en son rôle de auteur-compositeur pour certains artistes dans le domaine de la musique pop ou encore rock, même folk country au Québec. Aussi bien John Anthony Gagnon-Robinette, c'est aussi un producteur dans le domaine de la musique. Donc, ils ont plein de projets devant eux, de versions solo pour eux autres, mais également, ils vont conclure leur grande tournée à compter du mois de décembre. Grande tournée d'adieu pour le groupe Caen. Est-ce que vous l'avez vu performer? Eh bien, samedi après-midi, c'est lui qui a ouvert, eh bien, l'édition numéro 5 de l'Assaut. Il sera également de passage au Festival Western de Saint-Tite le jeudi à 17 septembre à compter de 19h sur la scène 100% gratuite qu'on appelle La Forge. Alors, c'est le phénomène Arpin et Lépine qui assume cette suite musicale dans votre country club avec sa plus récente Voici Chance.

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toi qui aimes le pop dans la musique country, mais je te suggère fortement de te procurer son premier album en carrière à Doug Saint-Louis qui vient de chanter Cruise Control. Son premier album a pour titre Rien à battre. Alors, ça va faire presque déjà un an que ça a été lancé. Il a fait son grand lancement de son premier album dans le domaine de la musique country en octobre passé. Donc, c'est un gars également bien connu aussi dans le domaine de la musique pop au Québec. J'ai travaillé avec bon nombre d'artistes. Alors, voilà, c'est pas un artiste méconnu dans le domaine, mais pour vous, cher public, vous êtes de nouvel artiste dans le domaine de la musique country au Québec. JF Posé assume la suite musicale avec Puisqu'il faut.

0: Céline Caco a fondé avec le regretté Carl Tremblay un groupe marquant de la musique au Québec. Les Cowboys Fringants maintenant fait aussi carrière solo. Vous comprendrez le pourquoi. Alors, J.F. Posé qui a chanté Puisqu'il faut à Hit Country. Jérémy, le fils de Martin Brodeur, s'est marié au courant des derniers jours. Ben oui, le jeune homme a convoité en juste noces avec son amoureuse Laura Rose Carabelle. Allez voir les belles photos sur ses réseaux sociaux. C'est vraiment de toute beauté. Un mariage de rêve comme on voit entre autres dans les célèbres émissions de télévision américaine. Donc voilà, bonne nouvelle pour le fils de Martin Brodeur, Jérémy, qui est bien sûr nouvellement marié au courant des derniers jours. Petit potin, ben oui, dans votre lundi matin, pourquoi pas? Ceci étant dit, on s'informe au détour de ces quelques messages.
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11: Bon lundi, ici Louis-Philippe Arnoirel. Le premier ministre Mark Carney devrait faire une annonce aujourd'hui sur la sécurité énergétique. Cette annonce a lieu à la suite d'informations selon lesquelles le Québec et Terre-Neuve-et-Labrador auraient conclu un accord concernant Churchill Falls. M. Carney sera accompagné du premier ministre de Terre-Neuve, Tony Wakeham, et de la première ministre du Québec, Christine Fréchette. L'agenda public de la première ministre Fréchette rapporte aussi une annonce aux côtés du ministre de l'Énergie, Bernard Drainville, et de la présidente directrice générale d'Hydro-Québec, Claudine Bouchard. Le ministre responsable du commerce Canada-États-Unis, Dominique Leblanc, et le représentant américain au commerce, Jameson Greer, se sont rencontrés hier après-midi. Dominique Leblanc et la négociatrice en chef du Canada, Janice Charette, ont passé le week-end à Washington. Un porte-parole de M. Leblanc a indiqué que cette rencontre d'une heure qui s'est déroulée en ligne avait réuni M. Leblanc, M. Greer et Mme Charette et s'était avérée constructive. Les pourparlers se sont intensifiés ces dernières semaines depuis que le président américain Donald Trump a signé un décret prévoyant l'imposition de droits de douane de 50% à compter de mercredi. Et pour terminer, Statistique Canada doit publier ce matin les nouveaux chiffres de l'inflation pour le mois de juillet. Le taux d'inflation annuel devrait avoir légèrement augmenté pour atteindre 2,9% le mois dernier, après avoir fortement reculé à 2,8% en juin, selon un sondage réalisé auprès d'économistes par LSEG Data and Analytics. Les automobilistes canadiens ont pu souffler un peu à la pompe en juin, grâce au progrès des négociations de la paix dans le conflit iranien qui ont permis de contenir les cours mondiaux du pétrole. Mais les économistes estiment que les progrès réalisés pour maîtriser l'inflation ont probablement été inversés le mois dernier, la reprise des hostilités au Moyen-Orient ayant entraîné une nouvelle hausse des prix de l'essence. C'est ce qui complète vos actualités Arsenal Média. Passez une bonne journée sur nos ondes.
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0: Deuxième heure de votre Country Club en ce lundi matin, malgré la grisâtre que l'on connaît présentement sur la région ce matin, mais je suis en poste jusqu'à midi pour mettre un peu de soleil dans vos haut-parleurs où que vous êtes en Beauce à la fréquence 105.3. T'as passé un agréable week-end. Yes, c'est ce que je voulais entendre, mais également aussi une petite pensée ce matin à tous ceux et celles qui effectuent un retour au travail après quelques semaines de vacances, de réentendre ce matin le fameux réveil matin. Tu te dis, j'aurais posé sur snooze quelques fois de plus pour ne pas bien sûr entendre ça ce matin, mais que voulez-vous? La réalité nous rattrape, alors bienvenue chez nous. Alors, salutations, encore vœux d'anniversaire ou encore commentaires sur la musique, 873-300-9570. Texto, encore téléphone, c'est le numéro à composer. Donc aujourd'hui, un seul scénario en vue ici en Beauce, de la pluie, un 10 à 15 mm qui va tomber sur la région avec 22, midex 28. L'arrivée d'un ciel nuageux pour ce soir et cette nuit avec 16. Demain, une belle journée qui nous attend avec alternance de soleil de nuages, 23 à midex 29. Retour de la pluie pour mercredi à 60% avec 24. Et on nous prévoit pour jeudi et vendredi deux belles journées sous le soleil. On les prend avec 22 et 24. 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Alors ce matin, le mercure indique présentement bien 17 degrés. Celle qui s'apprête à chanter a vraiment la cote dans votre cœur, très peu trépeuse de bonne musique country. Voici Be Her et Hill à l'anglais.

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Elle nous a offert une belle performance en fin de semaine lors de son passage à l'Assaut à Montréal. Peut-être même que tu y étais pour l'avoir performée sur scène. Alors, c'est Léa Jarry qui a chanté la chanson-titre de son troisième album Foraine dans votre country club de ce lundi à matin. Ça fait énormément jaser ce matin sur les réseaux sociaux. C'est qu'on apprend que l'actrice américaine Hayden Panettiere, connue pour ses rôles dans les séries télévisées Heroes ou encore Nashville, est décédée à l'âge de 36 ans. C'est ce que rapporte bien sûr différents médias du côté des États-Unis. Donc, elle s'est fait connaître, comme je vous disais, dans les séries américaines Heroes ou encore Nashville. Elle a commencé quand même assez jeune dans le domaine de la série américaine. Entre autres, elle a commencé en 1989 à apparaître sur nos écrans de télévision. En plus, elle a même participé à certains films, comme par exemple Le plus beau des combats, Princess on Ice, Scream 4 ou encore Scream 6 également. Donc, voilà, maman d'une petite fille également. Alors, ça brasse pas mal pour elle au courant des dernières semaines. Donc voilà, on a appris ce matin le décès de l'actrice américaine Hayden Panettiere à l'âge de 36 ans. C'est très, très jeune pour quitter ce monde. T'es en plein cœur d'une super séquence. Alors voici un gars également qui a fait sensation cette semaine lors de son passage à l'Assaut. Tu l'as manqué, c'est pas grave. Ne panique pas. Non, non, non. Il sera de retour au Québec bien le vendredi 11 septembre en performance à la 58e édition du Festival Western de Saint-Tite. Sa performance est attendue sur la scène Le Champ. World Change Me, c'est sa plus récente. Voici Max McNown.

Devinez, est-ce qu'il portait la casquette ou encore le chapeau de cowboy samedi soir lors de sa performance à l'assaut? Ben oui, il portait fièrement le chapeau de cowboy. C'était ça, un beau cowboy en plus. Alors, c'est John Pardee qui va de chanter Dirt on My Boots dans votre country club. Et comment ça se passe à votre réveil ce matin? Tu dis, oh, on a de la misère avec la grisaille que l'on connaît présentement sur la région. Mais c'est tout à fait normal. Mais en prenant votre belle dose de musique country, oh, vous allez arriver au travail rempli d'énergie avec en plus le sourire fendu jusqu'aux oreilles. Favorite country song. Voici maintenant Hardy. Bon début de semaine.

0: As-tu fait un détour par le cinéma en fin de semaine pour aller voir peut-être le dessin animé Histoire de jouets 5 qui remporte toujours un important succès au box-office mondial? Alors, on peut entendre également cette chanson-là dans le film Histoire de jouets 5, I Know It, I Know You, avec Taylor Swift, également autre dessin animé qui a pris d'assaut nos écrans de cinéma à travers le monde. La Pat Patrouille, Mission Dino, qui cumule également pas mal de sous au box-office pour son premier week-end à travers le monde, dans les petits animaux là, qui ont toujours la cote auprès de votre cœur. C'est vraiment plaisant de voir que certains acteurs dans le domaine de la télévision américaine, même du cinéma américain, qui reprennent à leur manière également des grands hits de chanteurs ou chanteuses country de là, comme c'est le cas entre autres de Matthew McConaughey, qui était un passage la semaine passée au show télévisé américain Jimmy Fallon, qui a repris à sa manière le classique, le succès, on peut dire mettre un classique, ben oui, parce que ça va bien sûr marquer le monde, le succès de Chosen Texas de Ella Langley. Donc voilà, c'était vraiment beau de le voir chanter avec bien sûr une petite planche à laver avec son musicien et bien sûr d'entendre la voix avec son petit banjo de Matthew McConaughey chanter Chosen Texas d'Ella Langley. Ça donnait vraiment une autre dimension à la chanson. Alors allez voir ça sur le web, ça nous touche vraiment le cœur. On s'informe, on se jase des détails de la météo et autour. Elle nous touche vraiment le cœur. Elle est fait présentement sensation, même un peu le même genre que Chosen Texas. Toutes les radios confondues à travers le monde font jouer ce hit-là à saveur country. Assez surprenant, merci. Alors, nous chante Boston, Stella Left et s'amène au détour.
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8: Bonjour, bon début de journée. Ici Claude Marquis. Voici vos actualités. Le Bureau des enquêtes indépendantes a confirmé samedi qu'il déclenchait une enquête après l'opération policière survenue sur le pont Pierre-Laporte et à Lévis vendredi soir. Une personne impliquée dans les événements aurait blessé gravement un témoin et aurait pris la fuite à bord d'un véhicule. Elle a été retrouvée inconsciente dans son véhicule sur la route 132 et son décès a été constaté sur place. Sept enquêteurs du BEI tenteront de faire la lumière sur les circonstances entourant l'intervention. Un homme dans la soixantaine a perdu la vie dans un accident de VTT hier à Saint-Basile, dans la région de la Capitale-Nationale. Selon la Sûreté du Québec, il circulait seul sur le rang Saint-Joseph lorsqu'il a perdu le contrôle de son véhicule pour une raison encore inconnue. Il a succombé à ses blessures à l'hôpital. La SQ confirme qu'il ne portait pas de casque au moment de l'accident. L'UPA presse Ottawa de résister aux demandes américaines et de ne pas ouvrir davantage le marché canadien aux produits laitiers des États-Unis. Selon l'UPA, les importations américaines ont déjà bondi de 150 % depuis l'entrée en vigueur de l'ACEUM. Elle craint que de nouvelles concessions fragilisent la sécurité alimentaire et le secteur laitier. Et le coroner a rendu ses conclusions sur l'accident d'autobus scolaire qui a coûté la vie à Xavier Landry Rousseau, 13 ans, en mars dernier, à Sainte-Rose-de-Watford. L'autobus transportant des cadets avait dérapé sur une chaussée glacée avant de se renverser. L'enquête conclut que le conducteur avait adapté sa vitesse et que le véhicule ne présentait aucune défectuosité. C'est ce qui complète vos informations. 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
0: Météo. C'est des averses aujourd'hui à Sainte-Marie avec 22, Midex 28 et quelques nuages attendus pour ce soir et cette nuit avec 16. Demain, une belle journée qui nous attend avec alternance de soleil de nuages avec 23, Midex 29 et de la pluie à 60% pour mercredi.
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On est là pour mettre un peu de soleil dans vos haut-parleurs et un énorme merci également de me faire une place de choix dans votre quotidien qui va tellement vite. Salutations, vœux d'anniversaire, commentaires, 873-300-95-70. Voici le choix musical de Sylvain Perrantaud qui veut entendre du Chris Stapleton avec White Heart.

0: C'est pas les projets qui manquent pour lui pour les prochaines semaines. Benoît nous prépare un nouvel album. Il était bien content de l'accueil qu'on lui a fait en fin de semaine à Lasson, de voir son sourire fendu jusqu'aux oreilles, de voir les gens qui chantent à tue-tête et ses hits des dernières années. C'est beau à voir ça, des artistes américains qui apprécient vraiment leur passage et ça au Québec. Donc, c'est Thomas Huet qui a chanté avec Jordan Davis and A Bad Life. Et en parlant toujours de Thomas, ben, il va nous proposer dans quelques jours une nouvelle chanson. Même chose pour Jordan, qui nous a offert bien vendredi une toute nouvelle chanson Mess qui est présentement en vente sur toutes les bonnes plateformes. Voici Justin Roy, Gabriel Fredette et King Melrose.
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Cette semaine, c'est la grande rentrée pour les CGPS, CGPN à travers la province. Et par la suite, ça va être au tour des élèves du primaire et du secondaire de faire leur grande rentrée scolaire pour la saison 2026-2027. Déjà, puis il me semble qu'on vient juste de commencer l'été. Ça passe tellement vite le temps. Mais également aussi, on procède présentement au tournage également de certains sketchs qu'on pourra retrouver au fameux bye-bye du 31 décembre prochain. Tu dis, hein, pas déjà? Ben oui, il faut prendre un petit peu de à l'avance parce que des fois, c'est quand même long, le tournage de certains sketchs. Également, il faut être aussi collé sur l'actualité. Et là, ben, on a appris, entre autres, que Anne Dorval sera de retour, bien sûr, pour le prochain Bye Bye 2026. C'est notre grand bonheur. Mais elle n'était pas sûre au début. Pourquoi? Parce qu'elle a franchi au courant de l'année les 65 ans. Tu dis, hein, Anne Dorval, 65 ans, elle pourrait prendre sa retraite demain matin. Non, non, non, on veut pas ça. Donc, elle va faire quelques apparitions, mais pas de grand rôle quand même pour le prochain Bye Bye qui est présentement en plein tournage. C'est ce qu'elle a révélé la semaine passée lors de son passage au Talk Show Estival. Bonsoir, bonsoir. Donc, hey, moi, j'ai jamais surpris de lire ça, là. Anne Dorval, 65 ans. Je pensais encore début cinquantaine. Et non, hein, on la voit pas vieillir, puis elle ne change pas physiquement. Notre chère Anne Dorval, qu'on apprécie pas mal. 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Ben, tiens, ben,

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Le chanceux, il est présentement en mode vacances dans un coin paradisiaque au Québec et attire beaucoup, beaucoup de vacanciers, vacancières année après année en parlant de la Gaspésie. Donc, la partager même en fin de semaine, son petit feu de camp sur le bord de l'eau où le rocher percé, il est présentement à Percé. Alors, si vous êtes là-bas ou encore vous prévoyez vous rendre là-bas au courant des prochains jours, peut-être même faire la rencontre de Philippe Tremblay qui a chanté Fond de bière ici même à Hidden Country dans ce, en ce lundi matin. Il chante maintenant Si j'avais su, voici Francis de Grandprix.

Festival Country été 2026 s'étire bientôt à sa fin. Par la suite, il va partir en grande tournée dans les salles de spectacle pour l'automne et l'hiver 2026-2027. Alors, c'est Francis de Grand Prix qui a chanté « Si j'avais su ». Encore une fois, il y a eu un gros week-end de show en fin de semaine passée. Il en reste plus beaucoup. Mais également aussi, ben Francis va nous proposer à compter de ce vendredi une toute nouvelle chanson. Là, tu vas dire « Ben voyons donc, pas une autre chanson qui va se retrouver déjà sur son troisième album ». Mais oui, il en sort des tunes. Je pense qu'on va découvrir l'album avant que ça sorte. Donc, on sait que la sortie, justement, la chanson qu'on vient d'entendre, Si j'avais su, début du mois de juin. Par la suite, le 17 juillet, il a lancé une toute nouvelle chanson à deux. Également, deux semaines après la sortie Course de chaloupe, voici que ce vendredi, il va nous proposer sa nouvelle chanson, Besoin de se perdre. Et voici justement un extrait du futur hit de Francis de Grandpré.

0: Alors, ça sort ce vendredi 21 août. Besoin de se perdre. Alors, voilà pour Francis de Grand Prix, une vraie machine. On attend avec impatience son troisième album pour cet automne. On en découvre pas mal des chansons à chaque deux semaines de son futur album. On s'informe au détour de ceci.
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3: Bon lundi, ici Louis-Philippe Arnoy Harel. Le premier ministre Mark Carney devrait faire une annonce aujourd'hui sur la sécurité énergétique. Cette annonce a lieu à la suite d'informations selon lesquelles le Québec et Terre-Neuve-et-Labrador auraient conclu un accord concernant Churchill Falls. M. Carney sera accompagné du premier ministre de Terre-Neuve, Tony Wakeham, et de la première ministre du Québec, Christine Fréchette. L'agenda public de la première ministre Fréchette rapporte aussi une annonce aux côtés du ministre de l'Énergie, Bernard Drainville, et de la présidente directrice générale d'Hydro-Québec, Claudine Bouchard. Le ministre responsable du commerce Canada-États-Unis, Dominique Leblanc, et le représentant américain au commerce, Jameson Greer, se sont rencontrés hier après-midi. Dominique Leblanc et la négociatrice en chef du Canada, Janice Charette, ont passé le week-end à Washington. Un porte-parole de M. Leblanc a indiqué que cette rencontre d'une heure qui s'est déroulée en ligne avait réuni M. Leblanc, M. Greer et Mme Charette et s'était avérée constructive. Les pourparlers se sont intensifiés ces dernières semaines depuis que le président américain Donald Trump a signé un décret prévoyant l'imposition de droits de douane de 50 % à compter de mercredi. Et pour terminer, Statistique Canada doit publier ce matin les nouveaux chiffres de l'inflation pour le mois de juillet. Le taux d'inflation annuel devrait avoir légèrement augmenté pour atteindre 2,9 % le mois dernier, après avoir fortement reculé à 2,8 en juin, selon un sondage réalisé auprès d'économistes par LSEG Data and Analytics. Les automobilistes canadiens ont pu souffler un peu à la pompe en juin grâce au progrès des négociations de la paix dans le conflit iranien qui ont permis de contenir les cours mondiaux du pétrole. Mais les économistes estiment que les progrès réalisés pour maîtriser l'inflation ont probablement été inversés le mois dernier, la reprise des hostilités au Moyen-Orient ayant entraîné une nouvelle hausse des prix de l'essence. C'est ce qui complète vos actualités Arsenal Média. Passez une bonne journée sur nos ondes.
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12: Je vous souhaite un bon lundi matin, malgré la grisaille que l'on connaît présentement en Beauce. C'est Danny Côté qui est en poste au micro de Hit & Country à 105.3 jusqu'à midi pour mettre un peu de soleil dans vos haut-parleurs. Salutations, vous autres, qui êtes présentement bien en mode travail. On lâche pas, on lâche pas. Vous êtes présentement à la maison en train de vous préparer pour vous rendre justement au boulot. Et merci beaucoup d'être là, de me faire une place dans votre quotidien. Et toi qui es présentement sur la route pour te rendre au travail, la prudence est de mise. Salutations, vœux d'anniversaire ou encore comment sur la musique que tu entends, texto encore téléphone, c'est le même numéro à composer, 873-300-9570. Toujours bien plaisant d'échanger avec vous autres. Donc, de la pluie aujourd'hui, avec un maximum de 22, midex 28, et quelques nuages attendus pour ce soir et cette nuit avec 16. Demain, une belle journée qui nous attend avec alternance de soleil de nuages avec 23, midex 29. Là, ça va se gâter pour mercredi. Retour de la pluie à 60%. Avec 24. Et la bonne nouvelle là-dedans, c'est qu'on nous prévoit deux jours de beau temps de suite pour la fin de la semaine, jeudi et vendredi. Soleil avec 22 et 24. 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Alors ce matin, le mercure indique présentement 17. Le Ben qui s'apprête à chanter dans quelques secondes, eh bien c'est eux qui ont clôturé l'édition numéro 5 de l'assaut hier soir au parc Jean Drapeau. Alors ils ont fait la sensation, alors ils ont chanté dans quelques secondes. Here, voici Mumford & Sons avec Chris Stapleton.
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Aujourd'hui, en ce 17 août, bon anniversaire à Mélissa Plamondon, qui a aujourd'hui 34 ans. Alors, c'est bien sûr de la part de sa grande amie, Tania, qui dit « Hey, passe une belle journée, ma chère amie. » Elle est toujours bien branchée à Hit Country, matin après matin. Alors, bonne fête, ma chère amie. Voici Kingdom of Fears avec Cameron Whitcombs.

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1: Elle sera de passage, eh bien, le jeudi 27 août prochain à la 11e édition du Festival Country La Binière. Alors, c'est Laurence Saint-Martin qui vient de chanter à Ciao Bye. Eh bien, non, je vous dis pas dès maintenant Ciao Bye. Oh, que non! On est ensemble jusqu'à midi. Et cette belle chanson, en passant, bien, se retrouve sur son plus récent album. Je t'en ai parlé la semaine passée du fameux mariage entre Reba McEntire et son conjoint Rex Lynn. On sait qu'on reporte le tout à l'année prochaine, mais là, commence à en savoir davantage pourquoi qu'on reporte le tout. Bon, on sait qu'ils avaient annoncé disant qu'il manquait de temps pour les préparatifs. On se dit, ben oui, on comprend ça. Mais là, on comprend encore davantage pourquoi qu'on reporte le tout encore plus à l'année prochaine, parce qu'on veut faire ça sur 3 à 4 jours. Le mariage entre Reba McEntire et Rex Lynn. Tu dis, oh my God, un genre de mini-festival pour célébrer l'amour entre Reba McEntire et son conjoint de l'heure, Rex Lynn. C'est quelque chose de gros. On comprend pourquoi ça prend plus de temps que les autres mariage habituel, d'organiser le tout. Faire ça sur 3 à 4 jours, faut vraiment le faire. Donc, ce sera un mariage grandiose à la hauteur du talent de la grande Reba McEntire pour 2027. La prochaine à chanter a vraiment un talent fou assez incroyable, elle aussi. Elle adore le rose, elle adore tout ce qui brille. Et je pense qu'elle n'est pas la seule côté féminin à aimer ça, hein? Elle nous chante Beautiful Thing en hit de l'heure. Voici maintenant Megan Maroney à Hit Country.

Les plus grands noms, les plus grands hits country, ben c'est chez nous que vous les entendez avec Jelly Roll qui nous a chanté Hands Up dans votre country club de ce début de semaine. Toi qui es présentement bien en mode vacances avant la fameuse rentrée scolaire. Hein? Les parents, on prend souvent nos vacances parce que le camp de vacances est maintenant fermé parce que cette semaine, grande rentrée scolaire pour les gens du cégep. Donc, on se retrouve sans service de garde, sans camp de vacances. Tu dis, oh, en tant que parent, oh, faut prendre les vacances pour s'occuper de nos enfants. Tout à fait normal. Alors, bonnes vacances à vous tous et toutes. Tellement content de vous à savoir là. Il nous chante maintenant Gin à l'eau salée. Voici les sales barbes.

surveiller, à compter du mois prochain, ben les Salberbes vont nous proposer un tout nouvel album avec en plus le lancement d'un tout nouveau spectacle. Ils ont fait quand même quelques concerts ici au Québec dans certains festivals auxquels ils ont fait toujours fait sensation. On les adore tellement, les Salberbes, avec Gin à l'eau salée. Au courant du dernier week-end, le chanteur Ken Brown était de passage au Nouveau-Mexique pour bien sûr sa grande tournée qui remporte un succès fou, mais également ben, dans son show, il chante sa belle ballade Thank God, qu'habituellement on l'a connu chanter avec sa conjointe, Caitlin. Et là, ben, pour l'occasion, au courant de ses derniers jours de spectacle, ben, elle ne l'a pas accompagnée. Elle voulait rester à la maison avec les enfants. Tout à fait normal. On comprend ça en tant que parent. Donc, lorsqu'il arrive pour chanter cette chanson-là, ben, il doit faire, entre autres, sa blonde en même temps qui chante avec lui. Mais là, elle a trouvé dans l'assistance une jeune fille de 8 ans qui chantait toutes les paroles de ses chansons depuis le début. Donc, elle a dit, hey, tiens, toi, là, viendrais-tu chanter avec moi mon hit avec ma blonde, Caitlin, et Thank God? T'as l'air à savoir les paroles par cœur. C'était un moment assez beau à voir sur les réseaux sociaux en fin de semaine, de voir cette jeune fan de Ken Brown de 8 ans chanter les paroles avec, bien sûr, Kane, Thank God. C'est vraiment de toute beauté. Ça donne des frissons. Allez voir ça sur les réseaux sociaux. On s'informe, on se jase détails de la météo parce que ça va s'améliorer là, dès demain partout à travers la province. Et au détour, le nouveau marié, que, bien, c'est qui ça, le nouveau marié? Il y en a plusieurs, hein? Corey Cat va chanter avec Cole Wetzel, Rocky Mountain, là, au détour. L'ultime.

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2: Bonjour, bon début de journée. Ici Claude Marquis, voici vos actualités. Le Bureau des enquêtes indépendantes a confirmé samedi qu'il déclenchait une enquête après l'opération policière survenue sur le pont Pierre-Laporte et à Lévis vendredi soir. Une personne impliquée dans les événements aurait blessé gravement un témoin et aurait pris la fuite à bord d'un véhicule. Elle a été retrouvée inconsciente dans son véhicule sur la route 132 et son décès a été constaté sur place. Sept enquêteurs du BEI tenteront de faire la lumière sur les circonstances entourant l'intervention. Un homme dans la soixantaine a perdu la vie dans un accident de VTT hier à Saint-Basile, dans la région de la Capitale-Nationale. Selon la Sûreté du Québec, il circulait seul sur le rang Saint-Joseph lorsqu'il a perdu le contrôle de son véhicule pour une raison encore inconnue. Il a succombé à ses blessures à l'hôpital. La SQ confirme qu'il ne portait pas de casque au moment de l'accident. L'UPA presse Ottawa de résister aux demandes américaines et de ne pas ouvrir davantage le marché canadien aux produits laitiers des États-Unis. Selon l'UPA, les importations américaines ont déjà bondi de 150 % depuis l'entrée en vigueur de l'ACEUM. Elle craint que de nouvelles concessions fragilisent la sécurité alimentaire et le secteur laitier. Et le coroner a rendu ses conclusions sur l'accident d'autobus scolaire qui a coûté la vie à Xavier Landry Rousseau, 13 ans, en mars dernier, à Sainte-Rose-de-Watford. L'autobus transportant des cadets avait dérapé sur une chaussée glacée avant de se renverser. L'enquête conclut que le conducteur avait adapté sa vitesse et que le véhicule ne présentait aucune défectuosité. C'est ce qui complète vos informations. 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
3: Météo. C'est des averses aujourd'hui à Sainte-Marie avec 22, Médex 28 et quelques nuages pour ce soir et cette nuit avec 16. Demain, c'est alternance de soleil de nuages avec 23, Médex 29 et retour de la pluie à 60 % pour mercredi.
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Elle nous prépare pour cet automne quelque chose de nouveau, chanteuse de Jonquière. Alors, c'est Audrey avec Shotgun Mary et le Kid Tonin. On ne pas manquer tantôt entre midi et 13h. Le lunch 100% Québec animé par Jeff Woodsy. Chez Silverado et Dollar qui met en vedette Billy Zimmerman maintenant.

0: Ça l'occupe pas mal en pleine tournée américaine qui suscite beaucoup d'intérêt de votre part. C'est Bailey Zimmerman qui vient de nous chanter son hit Chevy Silverado, ici même à Hit Country. Là, au courant de la dernière fin de semaine, c'est un gros week-end de show et beaucoup d'heures de vol d'avion pour Thomas Huette. Pourquoi? Parce que vendredi soir, Thomas était de passage à New York. Le lendemain, un passage au Québec à Lasso à Montréal. Donc, beaucoup d'heures de vol en si peu de temps pour Thomas. Mais également, lors de sa performance de vendredi soir à New York. Donc, il a annoncé à ses fans la bonne nouvelle, c'est qu'on avait appris il y a quelques mois, quand même en début d'année, que sa belle-sœur était atteinte d'un cancer. Donc, il a annoncé vendredi soir à ses fans présents à New York pour dire « Hey, ma belle-sœur est maintenant en période de rémission. On est bien content de cette bonne nouvelle-là. » Donc, voilà, on aime ça vous annoncer des bonnes nouvelles concernant vos artistes préférés en parlant de Thomas Huette, auquel sa belle-sœur est en pleine rémission de cancer. Alors, t'es en plein cœur d'une super séquence dans votre lundi. Lundi matin, c'est un des membres du collectif de La Relève qui ont fait sensation également lors de leur passage à Lasso en fin de semaine. En parlant de qui? En parlant du pompier Gabriel Fredette. Oui, c'est un ancien pompier maintenant devenu chanteur. Alors, une chante sa plus récente. Voici Le Bon Choix.
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Ils n'auront pas le temps de s'ennuyer au courant du prochain week-end. Deux performances attendues à leur agenda. Première performance attendue, bien vendredi le 21 août, un passage à Sainte-Anne-de-Beaupré. Et le lendemain, un passage à Saint-Fabien. Pour le Ben, plus seul party au Québec, l'Allemagne veille qui viennent de nous chanter Madeleine. On s'en va vers la conclusion du Country Club avec Sandrine Hébert.

0: À surveiller à compter de la semaine prochaine, jeudi prochain, le 27 août prochain, qui va nous proposer une toute nouvelle chanson sur la même page. La talentueuse Sandrine Hébert a chanté « Je suis allergique » et c'est elle qui conclut en plus le Country Club de ce lundi. Ça passait tellement vite. Un gros merci d'avoir été du rendez-vous. C'est pas terminé pour ma part. Côté animation, ben non, on va passer la barre midi ensemble avec la meilleure musique country. Ça, c'est 100% garanti. Puis on commence en force la 9e heure au détour pour Hit Country au travail. En t'offrant une heure de musique sans pub qui débute au détour de ces quelques messages.
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0: Je te souhaite la bienvenue à la première portion de Hit Country au travail en ce lundi avant midi 17 août. Alors, t'es de bonne humeur, t'es en pleine forme. Grosse semaine de rentrée scolaire pour les élèves du cégep à travers la province. Et la semaine prochaine, grande rentrée pour les élèves du primaire et du secondaire. Et pour nous, les grands changements vont se faire quand? Ben, vont se faire dès le lundi 31 août prochain. Grande vague de changements dans tes haut-parleurs à la fréquence Hit Country. Je te réserve d'ici 10h, 1h de musique sans pub au courant de laquelle tu auras la chance d'entendre du Jason Aldean, Luke Combs, deux frères, Riley Green, Ken Brown avec Woman, mais pour l'instant, Bellamy For You. Il a fait sensation cette semaine lors de son passage à l'assaut. Il sera de retour au Québec, mes amis, à la scène Le Champ, du côté du Festival Western de Saint-Tite. Voici Bellamy For You avec Max McNown.
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Change My Mind avec Riley Green dans votre lundi avant midi. Toi qui es présentement bien en mode de travail, on lâche pas, on lâche pas. T'es présentement sur la route, la prudence est de mise ou encore t'es encore en mode vacances. Profites-en au max pour te changer les idées. Une chanteuse méga hit, Beer, voici maintenant Ella Langley.

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Il a fait sensation bien samedi soir dernier lors de son passage au show de la rentrée à Actonville. Et j'y étais, c'était un show assez incroyable. On lui a fait un accueil de feu. Il a fait des chansons, il a fait des rappels, a pu finir, a pu savoir quoi chanter. Il a même chanté du Nickelback, Brett Kissel, qui a chanté Let Your Horses Run. Don't Tell On Me, voici maintenant Jason Aldean. Bon lundi.

prolonge de quelques semaines pour 2027 sa grande tournée qui remporte un important succès partout où ce qu'il passe à travers le monde. On l'adore et on l'adore tellement, Lou Combs, avec Bebayou. Est-ce que tu t'es procuré depuis le mois de mars son plus récent album, The Way I Am, qui comprend 22 nouvelles chansons? C'est un bijou d'album qui passe un incroyable moment à l'écoute de la musique de Lou Combs. Body Like a Backroad. Voici maintenant Sam Hunt à Hit Country au travail. 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

Il a sorti, bien vendredi dernier, une toute nouvelle chanson collaboration avec un groupe marquant de la musique country américaine, Brooks and Dunn. Ça donne un résultat assez incroyable. Donc, Zach John King qui a chanté Get to Drinking. Et Zach John King s'amène au Festival Country Lobinière le samedi 29 août prochain.

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3: Bonjour, ici Claude Marquis, voici vos actualités. Un incendie considéré comme suspect a éclaté dans une résidence et un véhicule hier soir à Sainte-Claire, dans Bellechasse. Le brasier s'est déclaré vers 23h30 sur la rue Bissonnette. Deux personnes se trouvaient dans la résidence, mais ont pu évacuer sans être blessées. La Sûreté du Québec a ouvert une enquête afin de déterminer les circonstances de l'incendie. Et l'inflation a légèrement augmenté au pays en juillet, atteignant 3 % contre 2,8 en juin. Statistique Canada attribue notamment cette hausse à l'essence, dont le prix a bondi de près de 26 % en un an. Au Québec, l'inflation s'est établie à 3,3 % en hausse de 0,1 point. Les prix des aliments en épicerie ont toutefois ralenti avec une hausse annuelle de 3,1 %. C'est ce qui complète vos informations. 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
9: Comment ça se passe dans votre lundi avant midi? Ça se passe très, très bien. Toi qui effectues un retour au travail après quelques semaines de vacances, ah, ce matin, de réentendre le fameux réveil matin, tu te dis, hey, moi, j'aurais pesé sur snooze quelques fois. Ben non, faut pas faire ça. Deuxième heure de Hit & Country au travail. Je veux saluer deux cowboys qui nous écoutent à travers la province via notre site internet, le hitcountry.com, et qui m'ont texté au 873-300-9570. Alors, bon lundi avant midi à Carl La Lancette et Pierre-Luc Trépanier. J'ai pour toi en réserve musicale dans un instant. Oh, oh, oh. Eric Church avec Heart on Fire. Je vais mettre le feu dans tes haut-parleurs, mais pour l'instant, voici la sensation de l'heure qui me touche vraiment le cœur. Cette chanson-là, en plus, a été composée en moins de 15 minutes, qui est devenue maintenant un succès planétaire. Elle nous chante Boston. Voici Stella Lefty.

entre 17h et 19h. Mais branche-toi toujours à It's a Country parce que c'est l'ami Paul Chapman qui sera à ma place pour vous divertir musicalement parlant avec la meilleure musique country. C'était son anniversaire la semaine passée. Il nous chante sans lendemain. Voici David Paradis.

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J'ai pour toi en réserve musicale dans un instant le méga hit de l'heure de Morgan Wallen avec Don't We. Et vendredi passé, il était en concert du côté du Massachusetts et ça brassait pas mal. Il a même dû interrompre sa présence sur scène pour faire place, bien sûr, à la police. Pourquoi? Parce qu'un gars qui s'est mis à uriner sur les gens dans l'assistance. Ben voyons donc, tu regardes un concert, tout d'un coup, tu sens quelque chose de chaud couler sur tes jambes. Arc! Vraiment dégueulasse. Donc voilà, ça brassait pas mal là, la semaine passée. Durant le show de Morgan Wallen, il s'en passe des affaires avec lui depuis un certain temps. Le voici Morgan avec son hit Don't We. 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

Sarah Dufour et qui vient de nous chanter « Je suis mêlé » pour Hit & Country au travail à surveiller à compter de ce vendredi 21 août. Alors, elle va nous proposer une toute nouvelle chanson d'Olbo Mistassini que j'ai l'air de vous faire entendre. Voici Thomas Rhett et Marshmallow.

0: Ça a été un important succès pour lui au courant des dernières semaines et toi en plus qui fait de la danse en ligne. Tu danses pas mal sur cette toune-là. Ça sent vraiment le hit de l'été côté musique country. Alors c'est William Cloutier qui a chanté avec Zach et Chico, si où on dansait autrefois. Puis en parlant de Zach et Chico, ben il nous a proposé avec ses acolytes de classe moyenne vendredi une toute nouvelle chanson, Lump Sum Cowboy, en version anglophone ou en version francophone, que jusqu'à maintenant, boum, ça suscite pas mal d'intérêt de votre part sur les différentes plateformes. On se jase météo et au détour, George Burge et Luke Bryan.
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0: Météo. C'est des averses aujourd'hui en Beauce avec 22, Midex 28 et quelques nuages attendus pour ce soir et cette nuit avec 16. Demain, c'est alternance de soleil de nuages avec 23, Midex 29 et de la pluie pour mercredi à 60% avec 24.
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Gab Forêt qui a chanté Appel manqué. C'est un gars qui, en plus d'exceller dans le domaine de la musique country, ben aussi, c'est un excellent coiffeur, un excellent tatoueur. Il a ouvert depuis déjà 2 semaines son propre salon de coiffure et propre salon de tatouage en banlieue de Montréal. En plus de faire des shows de week-end en week-end, il sera de passage, je vous rappelle, eh bien, Gab Forêt, le samedi 29 août prochain sur la scène francophone du Festival Country Lobinière. Elle nous chante sa bombe de l'heure tellement accrocheuse, Beautiful Things. Voici Megan Maroney. 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

Anthony Godette et qui a chanté Une petite bière. Et j'espère que c'est pas ça que tu prends à 7h06 dans ton avant-midi de ce lundi, début de semaine. Ben, donc, une petite tasse de café, une petite tasse de thé, un smoothie, pourquoi pas? Meilleur pour la santé, un verre d'eau, encore un verre de jus d'orange. Mais je vous dis tellement souvent de prendre votre belle dose de musique country. Ça va être quelqu'un de bonne humeur encore plus que les autres. Je vous le dis. Quatre fréquences pour mieux vous servir à travers le Québec ou encore tu nous écoutes également via le www.hitcountry.com. Place maintenant à JF Posey.

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1: La grande Reba McEntire et son conjoint Rex Lynn devaient se dire oui il y a quelques semaines pour la vie avec un mariage. Mais là, on a reporté le tout en 2027 par, pourquoi? Par manque de temps. Là, tu dis, ben, pourquoi par manque de temps? Pourtant, ça fait longtemps qu'elle avait prévu son mariage. Mais elle veut faire ça grandiose, Reba McEntire, son grand mariage. Mais oui, elle veut faire ça comme genre 2-3 jours, comme un genre de mini-festival dans sa cour pour célébrer l'union pour la vie avec son conjoint de l'heure, Rex Lynn. Donc, c'est pour ça qu'on reporte le tout en 2027 parce qu'en plus, au courant des dernières semaines, Reba nous a proposé une toute nouvelle chanson qui, boum, jusqu'à maintenant, fait présentement sensation sur toutes les bonnes plateformes. Coup d'œil à l'information pour commencer la 11e heure tout en douceur avec Lenny Wilson et Ernest, What If I Could?
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3: Bonjour, ici Claude Marquis, voici vos actualités. Un incendie considéré comme suspect a éclaté dans une résidence et un véhicule hier soir à Sainte-Claire, dans Bellechasse. Le brasier s'est déclaré vers 23h30 sur la rue Bissonnette. Deux personnes se trouvaient dans la résidence, mais ont pu évacuer sans être blessées. La Sûreté du Québec a ouvert une enquête afin de déterminer les circonstances de l'incendie. Et l'inflation a légèrement augmenté au pays en juillet, atteignant 3 % contre 2,8 en juin. Statistique Canada attribue notamment cette hausse à l'essence, dont le prix a bondi de près de 26 % en un an. Au Québec, l'inflation s'est établie à 3,3 % en hausse de 0,1 point. Les prix des aliments en épicerie ont toutefois ralenti avec une hausse annuelle de 3,1 %. C'est ce qui complète vos informations. 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

pour faire un lien avec la chanson qui vient de tourner, Joseph Poirier avec Rodéo, bien, Hit & Country, la radio collaboratrice d'un événement d'envergure au centre du Québec qui va prendre d'assaut, bien sûr, la municipalité de Sainte-Perpétue. 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

Pas manquer entre midi et 13h le lunch 100% Québec avec mon ami Jeff Routier. Puis en plus, bien dans ce show-là, à midi 45, je vous propose les trois tunes francophones les plus demandées par vous, Cowboy Cowgirl de partout à travers la province. Don't know.

0: chante qui nous accroche vraiment le cœur, succès après succès pour ce chanteur de Lotbinière et Guillaume Frenette avec Main dans la main. Encore une belle demi-heure à passer ensemble. On va se jaser à prévision de la météo parce que demain, quand même, on prévoit une belle journée. Il faudra en profiter pour un retour des averses, semble-t-il, pour mercredi. Et dès jeudi, un retour du beau temps. On va regarder le tout en détail dans quelques secondes au détour de ces quelques messages. Et musicalement parlant, ben, je vais mettre davantage de soleil, de chaleur dans vos haut-parleurs, mes amis, avec Let's the Country Music Play, qui met en vedette Low Cash et Parmalee. Restez là.
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0: Météo. Le mercure va atteindre aujourd'hui à 22, index 28 avec de la pluie, l'arrivée de quelques nuages pour ce soir et cette nuit avec 16. Demain, une belle journée qui nous attend. Alternance de soleil de nuages avec 23, midex 29 et de la pluie pour mercredi.
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1: Justin Roy, Gabriel Fredette et King Melrose ont chanté « On s'en fait pas ». Ces deux également des quatre membres du collectif de la relève classe moyenne qui ont fait sensation en fin de semaine lors de leur passage à l'Assaut à Montréal. Ils n'arrêtent jamais de week-end en week-end. Depuis vendredi, ils ont lancé sur toutes les bonnes plateformes une toute nouvelle chanson « L'homme some cowboy ». Il y a même déjà des danses en ligne qui ont été chorégraphiées là-dessus sur leur plus récente chanson de classe moyenne. La Sainte-Paix, voici maintenant Philippe Tremblay à « Hit Country ».
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Et belles vacances présentement, grandement méritées parce qu'il n'a jamais arrêté depuis un certain temps. Il est présentement en mode vacances en Gaspésie, plus précisément à Percé. Il fait toujours de très, très beaux vidéos à chaque jour si vous suivez assidûment sur les réseaux sociaux. Alors, Philippe Tremblay qui a chanté à la Sainte-Paix. J'ai en réserve musicale dans quelques instants un gars de Québec, Dave Poulin, avec Simple de même. Chez nous, ben, c'est Simple de même. On vous offre la plus grande variété musicale country, mais pour l'instant, l'artiste qui s'amènera au Québec, à la Place Belle de Laval, le mois prochain, le 24 septembre prochain. Nous avons fait récemment son plus récent album. Nous chantons Cowgirl. Voici maintenant Chabosé. 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

Cet après-midi, à compter de 15 heures, mon collègue Sylvain Caron, qui sera à ma place pour animer la deuxième portion de Hit Country au travail, va vous proposer à compter de 15 heures le top 3 anglophone. Alors, c'est un rendez-vous à ne pas manquer. Big Star, place maintenant à Claude Paquette.

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2: Déjà rendu à la conclusion de Hit Country au travail de ce lundi, en cette sens, début de semaine. Eh bien oui, ça passait tellement et tellement vite en bonne compagnie. Un gros merci d'avoir trippé avec moi depuis 6 heures. Jeff Routier s'en vient, Sylvain Caron en après-midi et Paul Chapman en début de soirée. Mon nom est Danny Côté. Bon lundi, on se retrouve demain matin sans faute pour le meilleur réveil qu'on appelle chez nous le Country Club. Alors, à demain dès 6 heures. Salut!
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9: Bonjour, ici Claude Marquis. Voici vos actualités. Un incendie considéré comme suspect a éclaté dans une résidence et un véhicule hier soir à Sainte-Claire, dans Bellechasse. Le brasier s'est déclaré vers 23h30 sur la rue Bissonnette. Deux personnes se trouvaient dans la résidence, mais ont pu évacuer sans être blessées. La Sûreté du Québec a ouvert une enquête afin de déterminer les circonstances de l'incendie. Et l'inflation a légèrement augmenté au pays en juillet, atteignant 3 % contre 2,8 en juin. Statistique Canada attribue notamment cette hausse à l'essence, dont le prix a bondi de près de 26 % en un an. Au Québec, l'inflation s'est établie à 3,3 % en hausse de 0,1 point. Les prix des aliments en épicerie ont toutefois ralenti avec une hausse annuelle de 3,1 %. C'est ce qui complète vos informations. 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
14: Salut, bon lundi. J'espère que le week-end a quand même été profitable, que vous avez été en mesure, justement, de rencontrer des gens qui vous sont chers, des gens que vous aimez. En tout cas, chose certaine, j'ai fait le plein d'énergie avec des amis, puis je me suis même permis balade à moto au cours de la dernière fin de semaine, notamment samedi, ça a été très agréable. OK, on est sur les chapeaux de roue pour un 60 minutes bien comblé de musique à saveur québécoise, francophone, mais surtout à saveur country. Notre premier invité pour aujourd'hui, lundi, c'est un auteur, compositeur, interprète. Il avait d'ailleurs participé à des émissions américaines. Pour connaître le talent de cet auteur, compositeur, interprète, multi-instrumentiste, voici Nathan Couture et c'est comme ça pour le lunch 100% Québec sur Hit Country.

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1: Vous l'avez reconnu, la reprise de Kid Rock et Sheryl Crow avec Pictures. Cette fois-là, Clément Jacques et Marie-Mé. Lui, tous les deux, on les a vus, entre autres, à Star Academy et à l'émission La Voix sous différents volets. C'est ce qu'on avait en musique. Mais là, on s'en va du côté de Nashville. Un beau projet pour Seb et Jess. Voici Cajun Way. C'est parti.
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0: Dans la dernière séquence musicale, on a eu droit à un duo improbable. Caro Laurando et Martin Deschamps pour Enfile Country. Il y a eu aussi la très charmante Laurence Saint-Martin qui était là avec Ciao Bye. Et juste auparavant, on vient d'entendre le duo de la Gaspésie, Alex et Caro, où nous amène le vent. D'ailleurs, un nouvel extrait de leur nouvel album qui vient de tout juste de paraître, Le Sablier, le titre de l'album, sur lequel on retrouve plein de pièces musicales, mais on s'est concentré davantage sur la production de vidéoclips que sur la tournée de spectacles. Le duo Alex et Caro, qu'on aura peut-être la chance de voir dans les prochaines semaines. Parlant de spectacles, la dernière tournée pour la formation québécoise Caen se termine en décembre prochain. C'est eux qu'on a en réserve musicale avec « Laisse les bons temps rouler » pour le lunch 100% Québec sur ta radio et country. Bon midi.
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2: Backroads avec Fred Dionne. C'est ce qu'on vient de s'offrir. Lui qui est originaire de la belle région des Laurentides. Et depuis 2022 qu'il roule sa bosse, mais littéralement son album Eldorado, paru en 2025, l'a évidemment propulsé partout. Meilleure musique tout le temps avec Andy Theriault. C'est la prochaine sur Hit Country.
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1: D'ailleurs, vous pouvez retrouver tout ce qui concerne les artistes que vous aimez, les dernières nouvelles, les récentes entrevues accordées à mes collègues. Vous allez retrouver tout ça et tellement plus sur hitcountry.com. 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OK, numéro 3 pour aujourd'hui. Cette jeune femme-là vient de quitter la vingtaine pour le début de la trentaine et véritablement, ça a marqué une étape importante dans la façon, dans sa façon d'aborder le monde de la musique. Laurence Saint-Martin est là avec Sèche tes pleurs. Au numéro 2, on retrouve pour aujourd'hui, lundi, un gars qui a lancé sa carrière un peu plus tôt cette année, ou en tout cas, on a permis de le connaître. Le bon choix est numéro 2. Avec Gabriel Fredette. C'est parti pour le top 3 sur ta radio Hit Country.
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2: Le top 3 vous permet de découvrir quels sont les artistes, les chansons les plus populaires de l'heure. Au numéro 3, on retrouvait Sèche tes pleurs avec Laurence Saint-Martin qui est assurément en train de battre des records de popularité, elle qui est souvent, souvent dans notre top 3. Numéro 2, Le Bon Choix avec Gabrielle Fredette. Et au numéro 1, on va retrouver un artiste qui, dans les derniers mois, s'est fait connaître. Et il a attiré sur lui des projecteurs parce qu'il fait de la sacrifice de bonne musique. Je parle d'Arpin Lépine. Après son premier extrait qui s'appelait Saint-Félix, ben, c'est Chance qui se retrouve en première position de notre top 3 pour aujourd'hui, lundi. Voici donc notre numéro 1 avec Arpin Lépine et la pièce Chance sur It Country.
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1: Sylvain Caron sera là à compter de 14h pour passer une bonne partie d'après-midi en votre compagnie. Demain, meilleur réveil, 6h, le Country Club avec Danny Côté. Puis moi, je te lance l'invitation à nouveau sur l'heure du lunch pour le, justement, lunch 100% Québec sur ta radio Hit Country. Salut tout le monde, à demain, midi.
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3: Bonjour, ici Claude Marquis, voici vos actualités. Un incendie considéré comme suspect a éclaté dans une résidence et un véhicule hier soir à Sainte-Claire, dans Bellechasse. Le brasier s'est déclaré vers 23h30 sur la rue Bissonnette. Deux personnes se trouvaient dans la résidence, mais ont pu évacuer sans être blessées. La Sûreté du Québec a ouvert une enquête afin de déterminer les circonstances de l'incendie. Et l'inflation a légèrement augmenté au pays en juillet, atteignant 3 % contre 2,8 en juin. Statistique Canada attribue notamment cette hausse à l'essence, dont le prix a bondi de près de 26 % en un an. Au Québec, l'inflation s'est établie à 3,3 % en hausse de 0,1 point. Les prix des aliments en épicerie ont toutefois ralenti avec une hausse annuelle de 3,1 %. C'est ce qui complète vos informations. 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
7: Bonjour, ici Claude Marquis. Voici vos actualités. Un incendie considéré comme suspect a éclaté dans une résidence et un véhicule hier soir à Sainte-Claire, dans Bellechasse. Le brasier s'est déclaré vers 23h30 sur la rue Bissonnette. Deux personnes se trouvaient dans la résidence, mais ont pu évacuer sans être blessées. La Sûreté du Québec a ouvert une enquête afin de déterminer les circonstances de l'incendie. Et l'inflation a légèrement augmenté au pays en juillet, atteignant 3 % contre 2,8 en juin. Statistique Canada attribue notamment cette hausse à l'essence, dont le prix a bondi de près de 26 % en un an. Au Québec, l'inflation s'est établie à 3,3 % en hausse de 0,1 point. Les prix des aliments en épicerie ont toutefois ralenti avec une hausse annuelle de 3,1 %. C'est ce qui complète vos informations. 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
13: Sous la pluie, avec votre radio en Beauce à Québec, It's country pour cette journée du lundi. Bon début de semaine. À Sylvain Caron qui vous retrouve dans la bonne humeur. On va torser ça, ces nuages-là. D'ailleurs, il y a déjà une amélioration là, pour ce soir et cette nuit pour les risques d'averses, également pour la journée de demain. Donc, ce sera à surveiller avec les détails de la météo complet. Oui, ben cet après-midi, on va revenir sur l'Assaut Montréal, à qui donc l'édition 2026 s'est conclue hier avec plusieurs spectacles de renom. Puis c'était une grosse édition, encore une fois, du côté du parc Jean Drapeau. Et décès de cette jeune actrice américaine, disons que ça a pris tout le monde par surprise au cours des dernières heures. Et puis on pourra vous en jaser un peu plus tard avec du sport, cinéma et votre musique country. Ça débute avec cette belle collaboration de Cole Wedzel avec l'excellent Corey Kent. Et c'est ce qui débute notre lundi après-midi sur le 105.3 Hit Country.

Croizel, collaboration avec Corey Kent avec cette chanson Rocky Mountain Low. Et on a une autre collaboration à vous proposer, Tyler Hubbard avec Nate Smith, After Midnight. C'est ce qu'on vous offre dès maintenant. Un petit peu de sport parce qu'il y a quand même beaucoup de tennis à se jaser. Tournoi de Cincinnati qui est enclenché. Et également du baseball avec les Blue Jays.

0: La musique de Megan Labelle serait country avec au tennis à Cincinnati. Ben, on a une démonstration de supériorité hier pour Félix Auger-Aliassime face à Tsitsipas avec une victoire au premier tour. Moins probant pour Leilani Fernandez qui a été éliminée dès son premier tour au tournoi de Cincinnati. Et journée de congé au baseball pour les Blue Jays de Toronto qui ont subi une défaite en 10e manche. On s'est bien battu et les Yankees de New York qui ont évité le balayage avec leur victoire hier face aux Blue Jays en 10e manche. Et notre portion musicale country se poursuit avec Riley Green.
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cadre de l'édition 2024 de l'Asso Montréal, Josh Ross en musique, Léa Jarry s'amène. On va justement y revenir avec l'Asso Montréal. Autre belle réussite au cours de la fin de semaine avec pas mal de monde. On a déjà des premiers chiffres d'assistance pour les deux jours d'activité. Et on se dit déjà à la prochaine édition 2024.

0: Grosse édition de l'Assaut Montréal. 43 500 spectateurs qui se sont présentés à cette cinquième édition sur les deux soirs parce que pour une première fois cette année, on présentait les deux soirées, les samedis, les dimanches plutôt que les vendredis et samedis. C'était donc un immense succès et un dossier d'ailleurs intéressant à lire dans la presse qui mentionne à juste titre que Montréal maintenant, on peut être qualifié de Nashville North. Hey, c'est quand même bien ça.
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0: Météo. Ben, les averses devraient se calmer ce soir. Ben, tout le monde a un faible 40% de risque d'averse en Beauce et à Québec avec une nappe de brouillard et un minimum à 16 degrés. Demain, une plus belle journée alternant soleil et nuages, 30% seulement pour les risques d'averse et un maximum à 23 degrés.
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On s'en fait pas, titre de la chanson de Justin Roy avec la collaboration de Gab Fredette et également King Melrose. Les Ratswamp s'installent dans quelques petites secondes pour notre début de semaine sur la source du country. Et triste nouvelle dans le monde du showbiz américain avec une toute jeune artiste qui est décédée. Ça a pris tout le monde par surprise et des réactions qui fusent de toutes parts. On en reparle dans quelques instants.

Quelle triste nouvelle dans le monde du showbiz américain. L'actrice Hayden Panettiere qui est décédée à l'âge de 36 ans. L'actrice connue notamment pour ses rôles dans les séries Heroes, Nashville, dans la franchise Scream, qui est décédée à l'âge de 36 ans. Son agent qui a confirmé la nouvelle au nom de son père dans un communiqué qui a été transmis au magazine People. Il n'y a pas de détails supplémentaires concernant les circonstances de son décès, mais disons que les commentaires et aussi les messages de sympathie fusent de toutes parts avec plusieurs témoignages d'artistes qui l'ont côtoyé. 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
1: Deux décennies après leur première capsule, les Têtes à Claque pourraient s'offrir un nouveau chapitre, un long métrage. Avez-vous rappelé les Têtes à Claque, hein, qui font encore le buzz sur le web d'ailleurs? C'est ce qu'évoque leur créateur Michel Baudet au moment où le phénomène québécois célèbre ses 20 ans. On parle d'un film éventuellement. On pourrait rentrer en production et présenter un film, que ce soit en ligne ou au cinéma. Une grande histoire d'une heure et demie. Ce serait bien le fun avec les personnages qui ont marqué les Têtes à Claque. C'est au conditionnel pour le moment, mais 20 ans plus tard, les Têtes à Claque ne sont pas prêts de tirer leur révérence. La chaîne YouTube frôle encore les 2 millions de vues par mois pour un total qui avoisine les 850 millions de visionnements depuis 2026. 980 000 abonnés. C'est absolument un véritable phénomène. Les personnages qui sont récemment apparus sur nos écrans, entre autres dans une pub de Maxi au mois de janvier.
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4: Bonjour, ici Claude Marquis, voici vos actualités. Un incendie considéré comme suspect a éclaté dans une résidence et un véhicule hier soir à Sainte-Claire, dans Bellechasse. Le brasier s'est déclaré vers 23h30 sur la rue Bissonnette. Deux personnes se trouvaient dans la résidence, mais ont pu évacuer sans être blessées. La Sûreté du Québec a ouvert une enquête afin de déterminer les circonstances de l'incendie. Et l'inflation a légèrement augmenté au pays en juillet, atteignant 3 % contre 2,8 en juin. Statistique Canada attribue notamment cette hausse à l'essence, dont le prix a bondi de près de 26 % en un an. Au Québec, l'inflation s'est établie à 3,3 % en hausse de 0,1 point. Les prix des aliments en épicerie ont toutefois ralenti avec une hausse annuelle de 3,1 %. C'est ce qui complète vos informations. 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
1: Sylvain Caron, toujours aux commandes de hit country pour cette portion 15-16 avec notre tradition, le top 3 anglophone, presque exclusivement féminin, alors qu'on a Meghan Mulroney, à qui elle s'amène dans quelques instants, en réserve plus tard Taylor Swift avec sa plus récente. Et entre deux, on a Luke Combs.
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1: Beaucoup de lancements d'albums depuis quelques temps. L'automne est propice, bien sûr, pour se faire. Donc, il y a d'autres albums qui seront à surveiller au cours des prochaines semaines, dont un, pas piquer des verres, qui va faire certainement jaser. C'est un grand retour pour cet artiste dont on va parler un peu plus tard, tantôt. Ah ouais, pour le moment, on va laisser la place à Témi avec un autre round et la musique que vous aimez sur Red Country pour ce début de semaine.

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0: de Sheryl Crow qui fait un retour pour un 12e album studio en carrière. Cet album va s'intituler Pick You Up et sera disponible le 9 octobre prochain avec 7 nouvelles chansons. Ce sera à surveiller comme un nouvel album et je suis persuadé qu'on va vous faire entendre des extraits, bien sûr, sur Red Country. Avec Zach Bryan, c'est à son tour de venir nous retrouver. Dans quelques petits instants, restez là.
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Saint-Louis avec beaucoup de talent dans la famille de Tania Martin, à commencer par le principal intéressé, évidemment, pour sa bonne musique. Traverser le temps, on vous l'a fait entendre. Et ses enfants aussi ont beaucoup de talent à titre de comédien, on pourra en reparler.

0: Oui, beaucoup de talent dans cette famille-là, à commencer par la maman Tania Martin et sa fille Lou, d'ailleurs, qui fera un parti de, ben, qui fait partie de plusieurs projets, plusieurs publicités. Elle va faire aussi partie, Lou, dans la rôle de Léane, pour ce qui est d'un nouveau projet télévisuel qui sera à découvrir sous peu. Donc, on va certainement vous en parler en temps et lieu. Donc, franchement, il y a du talent là-dedans. Et elle fait partie aussi du film Le mystère de l'abbé Meds, qui a été présenté au Festival international film de films. Donc, franchement, là, il y a du beau talent dans cette famille-là. Avec détails à météo. De l'autre côté, Low Cash et Parmalee.
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0: Météo. Ce soir, risque d'averse qui diminue à 40% avec l'arbre de brouillard se formant en cours de nuit. Le minimum est à 16 degrés. En bas aussi à Québec, et demain, une belle journée. Alternance à nuage. Risque d'averse faible à 30% et un maximum à 23. Univers à 29.

Francis de Grandpré avec un nouvel album à venir sous peu à part de ça. Chloé Leclerc s'installe de l'autre côté. Bien sûr qu'on est là aussi pour vous parler d'activités, d'actualités, ce qui est à surveiller chez nous avec la source du country pour ce lundi.

0: Et ça s'en vient tranquillement pas vite pour le festival Country de Lotbinière du 27 au 29 août prochain à Saint-Agapi avec trois jours de musique country, les Warren Zeders, Jordan Davis, les artistes qui tournent chez nous, là, des gros noms, là, Parker McCollum et bien d'autres. Et vous pouvez réserver votre place dès maintenant au countrylotbinière.com. Donc, c'est une belle collaboration, belle invitation de votre radio du 105.3. Coley Johnson, ben, il vient nous retrouver dans quelques petits instants. Restez là, ça se poursuit sur Hit Country.
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on va laisser place après cette reprise du grand classique de Bélanger par Laurence Saint-Martin avec la musique d'Éric Dion. C'est à surveiller dans quelques instants. Et le box-office nord-américain, est-ce que Spider-Man tient le coup au premier rang? On a la réponse pour vous autres dans quelques instants.

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1: 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Box office nord-américain, il y a des nouveautés qui font leur entrée avec, entre autres, pour ce qui est de Cat's Eye, Wild Hearts, qui est en cinquième place pour le box office nord-américain au cours de la dernière fin de semaine. Près de 4 millions de dollars amassés. Autre nouveauté, on avait prédit un grand succès pour Pat Patrouille à Mission Dino. Ben, c'est le cas, avec 20 millions de dollars amassés, presque 21 millions de dollars amassés en quatrième place. Autre nouveauté à la fin, Dog Street, avec 21 millions de dollars, autre film en nouveauté. Et il y a deux films qui continuent de conserver la tête, si on veut, du box-office nord-américain avec L'Odyssée, qui a amassé 23 millions de dollars au cours de sa dernière fin de semaine dans les salles de cinéma nord-américaines. Et sans surprise, et toujours au numéro 1, Spider-Man Brand New Day avec 70 millions de dollars amassés.
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9: Bonne fin d'après-midi, ici Claude Marquis, voici vos actualités. Le Québec et Terre-Neuve et Labrador ont conclu une entente cadre pour augmenter considérablement la production d'électricité sur le site de Churchill Falls au Labrador. Le projet prévoit plus de 50 milliards de dollars d'investissement dans l'hydroélectricité, l'éolien et les lignes de transport. Le Québec aura accès à plus de 10 000 mégawatts d'électricité, soit suffisamment pour alimenter environ 3 millions de résidences. Le prochain gouvernement du Québec devra fournir des efforts budgétaires de 2 milliards de dollars dès l'an prochain pour maintenir le cap vers l'équilibre budgétaire. C'est l'une des conclusions de l'analyse du vérificateur général du Québec portant sur le rapport préélectoral 2026. Le gouvernement devra ainsi se serrer la ceinture durant plusieurs années pour respecter la loi sur l'équilibre budgétaire qui exige d'enrayer le déficit d'ici 2029-2030. Un incendie considéré comme suspect a éclaté dans une résidence et un véhicule hier soir à Sainte-Claire, dans Bellechasse. Le brasier s'est déclaré vers 23h30 sur la rue Bissonnette. Deux personnes se trouvaient dans la résidence, mais ont pu évacuer sans être blessées. La Sûreté du Québec a ouvert une enquête afin de déterminer les circonstances de l'incendie. Et l'inflation a légèrement augmenté au pays en juillet, atteignant 3 % contre 2,8 en juin. Statistique Canada attribue notamment cette hausse à l'essence, dont le prix a bondi de près de 26 % en un an. Au Québec, l'inflation s'est établie à 3,3 % en hausse de 0,1 point de pourcentage. C'est ce qui complète vos informations. 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

Sensation de la musique country. Stella Lefty en musique avec Grillon James qui est en réserve dans quelques petits instants. Et une série, évidemment, que pour plusieurs, vous connaissez, vous suivez. C'est de retour également cette année, comme bien des séries qui sont attendues. Stat, ça devrait brasser pas mal si on se fie à la bande-annonce. On pourra y revenir avec Grillon James en musique.

0: La bande-annonce de Stat est accrocheuse pour les fans pour la prochaine saison parce qu'il y a de nouveaux personnages qui font leur rentrée dès le 15 septembre. Ce sera la première de cette saison de Stat avec la bande-annonce qui a été dévoilée. Donc, en quelques secondes, plusieurs personnages bien connus, les nouveaux visages et surtout plusieurs intrigues qui nous invitent à nous poser des questions. La réponse à compter du 15 septembre. Et ça se passe sur Ici Télé pour ce qui est de Stat, la poursuite.
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Lancement d'album vendredi et un qui retient l'attention ou dont on pourra vous rejaser dans quelques instants. Après Russell Dickerson, c'est Gab Forêt qui est là en musique pour les moments qui nous approchent tranquillement du retour à la maison. C'est pas tout de suite, là, par exemple.

0: Détail de météo, ça s'en vient dans quelques instants avec un nouvel album disponible depuis vendredi. Et c'est celui d'Ashley Cook qui a lancé son album Ashley Cook, du même nom, hein, pour ce qui est de l'étiquette Big Loud, avec 15 chansons à qui relate l'amour. C'est à surveiller de ce côté-là. Disponible sur les différentes plateformes, avis aux intéressés. Et puis vendredi, on va revenir sur les albums qui seront à surveiller. D'ailleurs, il y a de gros noms qui sont en vedette à surveiller sur Red Country. Avec des détails à météo et George Bird.
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0: Météo. C'est généralement nuageux. C'est un 40% seulement pour les risques d'averse ce soir et cette nuit. Nappe de brouillard, minimum à 16 degrés. Demain, les risques d'averse diminuent à 30%, notre part de soleil, et un maximum à 23 degrés.
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savez qu'on aime ça, hein, vous parler de musique country, de faire un retour en arrière, comme on le fait du lundi au vendredi, pour cette fois-ci, la journée du 17 août. Que s'est-il passé dans l'histoire de la musique country? Dustin Lynch, ça c'est dès maintenant. Sarah Dufour est à venir par la suite éphémérite de cette journée.

0: c'est votre fête aujourd'hui, on vous en souhaite une bonne. C'est l'anniversaire de Mitchell Tampany, 1989, pour cette journée du 17 août. Également, on a Linda Ronstadt qui a reçu un hommage de plusieurs artistes, dont Bébé Winans et Reinhard Judd, lorsqu'il a reçu le Trailblazer Award remis par les ALMA Awards en 2008. Et Taylor Swift signe son grand retour à la radio country après 3 ans d'absence avec la sortie de Belly en 2020.
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2: Retour à la maison. On y arrive ou presque avec Sylvain Caron qui vous souhaite de passer une belle soirée avec un bon souper à venir et surtout la plus grande déprudence dans vos déplacements. À vous dire qu'au baseball, les Blue Jays sont en congé alors qu'on affronte sur la route les Devil Rays de Tampa Bay à compter de demain. Et ce ne sera pas une commande facile parce que s'il y a une équipe qui est hâte dans la Ligue américaine, ce sont bien les Devil Rays de Tampa Bay. Mais là, jusqu'à maintenant, dans les grosses séries mettant en vedette les Blue Jays de Toronto, on a su tirer notre épingle du jeu, ce qui fait en sorte que les Jays sont au plus fort de la course d'une place en série de fin de saison. Alors là-dessus, on vous laisse au bon soin de notre équipe Manon Bisson, secteur Lac-Mégantic, Paul Chapman pour la balance du réseau. Retour à la maison qui se dessine avec Bloc Information. Et nous, on se retrouve demain à compter de 14h. Sylvain Caron vous dit bye-bye. N'oubliez pas demain matin, 6h, d'aller côté. Et là, pour votre Country Club, bye-bye tout le monde.
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7: Bonne fin d'après-midi, ici Claude Marquis, voici vos actualités. Le Québec et Terre-Neuve et Labrador ont conclu une entente cadre pour augmenter considérablement la production d'électricité sur le site de Churchill Falls au Labrador. Le projet prévoit plus de 50 milliards de dollars d'investissement dans l'hydroélectricité, l'éolien et les lignes de transport. Le Québec aura accès à plus de 10 000 mégawatts d'électricité, soit suffisamment pour alimenter environ 3 millions de résidences. Le prochain gouvernement du Québec devra fournir des efforts budgétaires de 2 milliards de dollars dès l'an prochain pour maintenir le cap vers l'équilibre budgétaire. C'est l'une des conclusions de l'analyse du vérificateur général du Québec portant sur le rapport préélectoral 2026. Le gouvernement devra ainsi se serrer la ceinture durant plusieurs années pour respecter la loi sur l'équilibre budgétaire qui exige d'enrayer le déficit d'ici 2029-2030. Un incendie considéré comme suspect a éclaté dans une résidence et un véhicule hier soir à Sainte-Claire dans Bellechasse. Le brasier s'est déclaré vers 23h30 sur la rue Bissonnette. Deux personnes se trouvaient dans la résidence, mais ont pu évacuer sans être blessées. La Sûreté du Québec a ouvert une enquête afin de déterminer les circonstances de l'incendie. Et l'inflation a légèrement augmenté au pays en juillet, atteignant 3 % contre 2,8 en juin. Statistique Canada attribue notamment cette hausse à l'essence, dont le prix a bondi de près de 26 % en un an. Au Québec, l'inflation s'est établie à 3,3 % en hausse de 0,1 point de pourcentage. C'est ce qui complète vos informations. 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
2: Merci beaucoup, Sylvain, pour ce lundi. Oui, de ton passage. On est dans la 17e heure. Mon nom est Paul Chapman avec toute l'équipe. Et quand je parle d'équipe, c'est Monsieur Programmation Musicale. On tait son nom. Et les artistes qui nous proposent, entre autres, Corey Kent avec Corey Witzel. Qu'est-ce qu'il y a d'autre? Pulse Malone, Joseph Poirier. Et vous êtes à la fréquence 100% pure country, 24 heures sur 24. Hey! Bon appétit, les amis!
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0: On s'est dit bon appétit à la 17e heure et quand on parle de menu merveilleux, c'est la musique qui tourne sur Red Country. Horn Wrigling, qu'est-ce que je vois aussi? Classe moyenne. Oh, ça va être bon ça. Mais pour l'instant, oh, d'autres surprises aussi vont suivre, mais c'est le temps de Billy Zimmerman. C'est ce qui s'en vient dans les prochaines secondes. Je te souhaite un lundi rempli de bonheur. On va parler météo tantôt. Tu veux-tu du beau temps ce soir, toi?
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0: Road trip signé Marie-Pierre Gamache. On va parler météo tout de suite. 30% de possibilité d'averse tôt ce soir avec un minimum de 15 degrés. Demain, c'est alternance soleil-nuage, 26 degrés. Humidex 32, indice UV 7. Et peut-être même des passages nuageux dans la nuit prochaine. Pas cette nuit, là, mais avec 15 degrés, que des nuages. Et voilà pour la météo. J'ai le goût de te dire que... Merci, Marie-Pierre Gamache. On s'en va en musique avec Max McNown. 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
0: Il y a un auditeur qui me disait, c'est qui ça? Max McNow. World Change Me. 2026, ça tournera dans tes oreilles, mon ami. Prudence sur la route. Gabby Barrett va être là aussi. Et plein d'autres surprises.

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1: Chantal, elle a eu sa surprise, oui, c'est le cas de le dire. Laurence Saint-Martin avec Ciao Bye. C'était sa demande spéciale. 2006, l'année de cette pièce qui continue de perdurer dans le temps. Puis c'est pas fini, ça ne fait que commencer. OK, Corey Witzel, David Pino s'en vient. Ah, Morgan Whelan, lendemain de veille, Fred Dionne. Tu sais, quand on dit qu'on va se gâter, on s'en va vers la 18e heure, les amis.
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3: Bonsoir, ici Claude Marquis. Voici vos actualités. Le prochain gouvernement du Québec devra fournir des efforts budgétaires de 2 milliards de dollars dès l'an prochain pour maintenir le cap vers l'équilibre budgétaire. C'est l'une des conclusions de l'analyse du vérificateur général du Québec portant sur le rapport préélectoral 2026. Le gouvernement devra ainsi se serrer la ceinture durant plusieurs années pour respecter la loi sur l'équilibre budgétaire qui exige d'enrayer le déficit d'ici 2029-2030. Et un incendie considéré comme suspect a éclaté dans une résidence et un véhicule hier soir à Sainte-Claire, dans Bellechasse. Le brasier s'est déclaré vers 23h30 sur la rue Bissonnette. Deux personnes se trouvaient dans la résidence, mais ont pu évacuer sans être blessées. La Sûreté du Québec a ouvert une enquête afin de déterminer les circonstances de l'incendie. C'est ce qui complète vos informations. 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
1: Merci beaucoup, Gabriel Fredette, avec Le Bon Choix. Le Bon Choix, c'est d'encourager nos Alouettes de Montréal qui vont jouer jeudi le 20 contre Ottawa à 19h30 dans la Ligue canadienne de football. Et ceux qui aiment le soccer MLS, mercredi, le CF Montréal vont jouer contre Columbus à 19h30. Amateurs de sport, amateurs de country, Mitchell Tempenny, Jelly Roll, tout ça s'en vient.
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0: Francis et le Grand Prix, on va aller vers une mini-pause. Il y a Lucas qui s'en vient, Lucas par Mali. Et je vous rappelle que j'ai Chantal qui m'a écrit tantôt, m'a dit « Paul, t'as parlé de la boutique de cargo l'autre fois. 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Toujours 50% et à tous les jeudis, 10h pile, les nouveautés apparaissent.
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0: is easy. C'est facile comme ça. 2026 comme titre de pièce. L'année, bien sûr. Ken Brown s'en vient. Il y a Six Months Later avec Megan Moreni. On va faire place aussi à Sarah Dufour qui va tourner. Et d'autres surprises. C'est ça la fréquence Hit Country. 100% pure country. 24 heures sur 24.
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En quelques secondes, je vous dis merci d'être là. Mon nom est Paul Chapman et ça complète ma portion de travail pour cette journée aujourd'hui, le lundi, le 17 août. Demain, on est là, même heure. Merci à nos collaborateurs et surtout, Monsieur Programmation Musicale. Et à vous d'être là tous les jours. Ciao, bye. 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
2: Bonsoir, ici Claude Marquis. Voici vos actualités. Le prochain gouvernement du Québec devra fournir des efforts budgétaires de 2 milliards de dollars dès l'an prochain pour maintenir le cap vers l'équilibre budgétaire. C'est l'une des conclusions de l'analyse du vérificateur général du Québec portant sur le rapport préélectoral 2026. Le gouvernement devra ainsi se serrer la ceinture durant plusieurs années pour respecter la loi sur l'équilibre budgétaire qui exige d'enrayer le déficit d'ici 2029-2030. Et un incendie considéré comme suspect a éclaté dans une résidence et un véhicule hier soir à Sainte-Claire, dans Bellechasse. Le brasier s'est déclaré vers 23h30 sur la rue Bissonnette. Deux personnes se trouvaient dans la résidence, mais ont pu évacuer sans être blessées. La Sûreté du Québec a ouvert une enquête afin de déterminer les circonstances de l'incendie. C'est ce qui complète vos informations. 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

Lundi soir, 17 août 2026, c'est un plaisir de vous retrouver bien branché à votre radio en bourse. Mon nom est Mathieu Guimond. Hey, il me semble que ça faisait un petit bout de temps qu'on s'était pas parlé. Ben, j'espère que vous avez passé une Moses de belle fin de semaine. On vous accompagne en ce lundi soir. Au menu ce soir, on va entre autres jeter un petit coup d'œil à l'actualité, propositions d'activités à faire dans la région cette semaine, également des économies à faire. Ouais, ça c'est toujours le fun, savoir de quelle manière il peut nous rester un petit peu plus d'argent dans nos poches sans oublier de se gâter. Ça, j'adore ça. Vous autres, vous nous écoutez de quel endroit que vous soyez, sur la route, à la maison, au travail, en vacances, ça nous fait plaisir de prendre de vos nouvelles. Je veux saluer toute l'équipe de chez Elecal à Sainte-Marie, bien branchée, fidèle au poste. Faites-nous signe via nos réseaux sociaux, notre site web. Vous pouvez nous appeler, nous texter. On veut savoir qu'est-ce qui se passe de bon en ce lundi soir pour vous.

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Qu'est-ce qui retient l'attention en ce mardi soir dans l'actualité? Le meilleur moyen de le savoir, c'est de vous rendre sur mabose.com, notre site web d'actualité, mis à jour par l'équipe de la salle des nouvelles d'Arsenal Média. Dans l'actualité aujourd'hui, on parle entre autres des prix de l'essence qui ont fait monter l'inflation à 3% en juillet au Canada, les chiffres qui ont été dévoilés aujourd'hui. On a aussi l'Union des producteurs agricoles qui demande au gouvernement fédéral de ne pas céder devant l'administration américaine. On sait les négociations avec les tarifs de M. Trump. On dit souvent que la gestion de l'offre pourrait être sur la table pour satisfaire les demandes des Américains. On leur dit de pas faire ça. En tout cas, l'UPA qui a fait ses représentations. Et on parle d'équilibre budgétaire du côté provincial. 70% des efforts à fournir pour arriver à l'équilibre budgétaire, on repousse ça au prochain gouvernement. Là, on est dans une période où est-ce qu'on va commencer à nous faire des promesses. On va-tu avoir les moyens de tenir tout ça? Pas certain. Les détails sur ces nouvelles et d'autres nouvelles, rendez-vous sur mabose.com.

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